0: Paris, 4 millions d'habitants, est traversé par la Seine et comprend 18 arrondissements.
1: Julie, réponds. Julie!
0: Oui, maman. Allô, oui. Ne quittez pas. Je vais voir si elle est là.